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0: Faites-moi confiance, c'est une méthode américaine. Eh bien Jack, j'ai l'impression qu'on a bien avancé aujourd'hui, il y avait effectivement des choses à sortir. On a fait un joli travail, donc ce sera 80€, hein, chèque ou espèce, c'est à vous de voir ça, mais vous avez l'habitude. Et je vous propose qu'on se revoie la semaine prochaine.

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Chers amis d'Alternante FM, merci de retrouver votre petite heure de jazz, poussière d'étoiles, présent avec ses serviteurs habituels. C'est mon ami Francis qui assure les manettes et puis je vais essayer de vous proposer un petit programme tout spécialement destiné à nos amis de Bordeaux. Parce que il y a quelque temps, on s'était promis de faire des choses ensemble et puis pour des raisons les techniques, ça n'a pas pu fonctionner. Alors je vais essayer de me rattraper en évoquant la très belle journée que vous avez faite, je crois que c'était début septembre ou la mi-septembre, sur les ports. Eh bien, les ports, c'est aussi souvent l'objet, dans l'histoire du jazz, de morceaux qui sont intéressants, historiques, qui ont un caractère particulier, qui sont des jalons de l'histoire, par exemple. Par exemple, le premier disque que je vous ai choisi, alors là, on remonte aux antiquités, en 1923, et vous allez entendre un musicien qui est un musicien, qu'on peut dire, des origines du jazz, qui s'appelait Ferdinand Joseph Lamante, nom d'artiste, Jelly Roll Morton. Jelly Roll Morton était pianiste, mais il s'est surtout rendu célèbre par, on peut dire, les premières orchestrations de style Nouvelle-Orléans. Alors lui, il était effectivement de la Nouvelle-Orléans, mais curieusement, c'est à Richmond, Indiana, qu'a été enregistré le New Orleans, car New Orleans, Dieu sait si c'était un port, New Orleans Blues Joyce, où vous allez entendre, si vous dressez un petit peu l'oreille, des petites manières de s'appuyer sur le temps qui rappellent un peu les îles, qui rappellent un peu le début de ce qu'on peut appeler le swing. Écoutez donc ce morceau d'anthologie, New Orleans Joy, de juillet 1923.

des accords un petit peu insolites, une sorte de décalage de tempo, et bien c'est le début du piano jazz qui succède à l'espèce de folie qu'il y a eu une bonne dizaine d'années plus tôt avec le ragtime qui était joué par des musiciens qui étaient aussi extrêmement brillants et avec une très très belle virtuosité. Un autre musicien qui s'intéresse aussi beaucoup au jazz, c'est un blanc de Chicago qui a entendu les grands orchestres ou les petits orchestres qui circulaient sur le Mississippi. Il est donc de Chicago, il est d'une famille noble qui travaille dans l'industrie et qui s'étonne de voir ce garçon mener sa vie avec des musiciens noirs. Mais bref, c'était un petit peu sa folie et donc c'est un personnage à la Scott Fitzgerald. Il s'appelle Bix Beiderbecke. Écoutez, Baltimore, enregistré quelques années plus tard, on est en 1927, et là, bien, le jazz a commencé à se former, à évoluer. Il y a quelques petits chefs-d'œuvre qui apparaissent avec des gens comme Louis Armstrong, qu'on n'entendra pas aujourd'hui, mais qui était une sorte de modèle, on dirait peut-être un contre-modèle de Bix Beiderbecke, qui jouait une musique peut-être moins solaire, peut-être moins spectaculaire que celle de Louis, mais extrêmement musicale. Voici l'hommage que Bix Beiderbecke rend à Baltimore.

La coloration blanche du jazz en 1927 avec Bill Bedobeck, et il était accompagné de deux musiciens qui ont été très célèbres à l'époque, qui s'appelaient Eddie Lang, qui jouait de la guitare, et Joe Venuti, qui jouait du violon. On peut dire que l'un et l'autre ont servi de modèle à des gens qu'on connaît un peu plus en France, qui sont Stéphane Grappelli et Django Reinhardt. Bref, c'est le rapport que le jazz pouvait avoir avec la France. Eh bien, justement, nous y sommes en France. Écoutez Sidney Bechet. Sidney Bechet, musicien de la Nouvelle-Orléans, ce sera notre dernier salut à l'histoire du jazz là-bas dans la Louisiane. Sidney Bechet joue dans les rues d'Antibes. Il est arrivé en France en 1949. Il était passé un petit peu auparavant avec la fameuse et la très très célèbre Revue Nègre de 1925 et Joséphine Baker. Et Sidney Bechet a été finalement accueilli chaleureusement en France. On peut dire que si le jazz est devenu célèbre en France, c'est grâce à Sidney Bechet. Hommage au sud de France, où Sidney Bechet aimait bien se rendre, dans les rues d'Antibes, avec un orchestre où on entendra, entre autres, Claude Luther, qui lui aussi était un continuateur de l'histoire dans l'esprit du jazz en France.

Début du disque, la cire de 3 minutes est une norme imposée. Donc la chanson doit se tenir avec les solis des uns et des autres dans ce forme-là, qui est un petit peu contraignant, mais qui finalement oblige à être un peu synthétique et agréable. C'est ce qu'on va pouvoir entendre dans le morceau qui suit, qui est un morceau enregistré un petit peu plus tard. On était en 52, là, on va se trouver en 1952, on verra tout à l'heure 1954. 1952 également, janvier à mai, il n'y a pas beaucoup d'écart. Miles Davis, qui est un grand phare de la musique, on peut dire qu'il a lui aussi suivi et transformé l'histoire du jazz. Il est parti d'un style, il a évolué, etc. Il est devenu une sorte de pop vedette exceptionnelle. Écoutez-le rendre hommage à une très belle ville, Dear Old Stockholm. Miles est à la trompette. Avec lui, il y a Gigi Johnson, qui est un grand trombone, Jackie McLean, un jeune saxophoniste alto à l'époque, et Oscar Pettiford est à la basse, et Kenny Clarke à la batterie. C'est une très belle équipe qui rend donc hommage à ce grand port de la Scandinavie.

très joli thème, qui est d'ailleurs un thème folklorique, un thème du langage de ces pays-ci. C'était donc Dear Old Stockholm, interprété par Miles Davis et un groupe de boppers de l'époque des années 50. Un musicien différent rend hommage cette fois à New York, Autumn in New York, c'est un petit peu actuel. Il s'appelle Tal Farlow, c'est un délicieux guitariste. Je vous l'invite à écouter en compagnie de gens qui sont plus ou moins connus, mais quand même, Jerry Higgins au piano, Ray Brown à la basse et Chico Hamilton à la batterie. On est en 1954, comme je l'ai annoncé un petit peu plus tôt.

L'extraordinaire doigté de Tal Farlow qui enregistrait Autumn in New York. Restons à New York pendant quelques minutes avec George Russell, compositeur parfois un peu complexe mais qui est intéressant, un technicien du son et technicien de l'harmonie. Le voici qui écrit une sorte d'hommage, c'est carrément un opéra consacré à New York, ça s'appelle New York, New York, hein, déjà. Et ici, le morceau que j'ai choisi pour vous, un petit peu court, il s'appelle Hallelujah Town, c'est-à-dire cette sacrée ville, si on veut bien admettre l'espèce de jargon des New Yorkais. Donc, George Russell a un grand orchestre, 3 trompettes, 3 trombones, 4 sax, Bill Evans à la batterie, Charlie Persip à la batterie, et un présentateur, chroniqueur, écriveur de textes, on peut le dire, qui s'appelle John Hendricks. Écoutez Hallelujah in Hallelujah Town, enregistré en novembre 1958, c'était la date qui me manquait.

New York, cette sacrée ville, George Russell avec un très beau solo de Max Roach pour finir. Et puis on va rester et partir de New York avec Ray Charles. Un extrait de son disque l'un de ses plus célèbres, Genius Hits the Road, avec le célébrissime Georgia in My Mind. 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New York, c'est chez moi.

Enregistrement sous la direction de Ralph Burns, qui était un merveilleux arrangeur. C'était un disque qui a été composé par des morceaux très très différents, parce que Ray Charles varie entre la pop musique et le jazz. Des morceaux comme New York in Vermont peuvent être considérés un petit peu comme très sucrailleux, alors que Carry Me Back to Old Virginia, Basin Street Blues sont parfaitement d'essence bluesy et d'essence jazz. Mais ça, c'était la personnalité de Ray Charles qui se disait que c'était finalement possible de joindre un nouveau public. Alors ça, c'était les années 50, on était en 58, et on va sauter carrément à aujourd'hui, aux années 90-2000. Et pour commencer, je vous propose d'écouter un musicien que j'aime bien, on est en janvier 2000, qui a été nantais pendant très très longtemps, et qui s'est installé après... en France, autour de Paris, et qui était en fait batteur, et qui a rencontré pas mal de musiciens. Il y a eu des moments extrêmement chaleureux, comme celui où il retrouve un pianiste extrêmement délicat qui s'appelle Hervé Sélin, et un bassiste de super qualité qui s'appelle Yves Rousseau. Et il a composé un album qu'il appelle « L'arbre voyage », avec toute la poésie qui l'habite habituellement. Et il évoque des villes, Alep, Stockholm, Le Caire, Alexandrie, etc. Et il évoque justement l'Égypte, Alexandrie. Moi, je trouve que ça mérite vraiment d'être connu. Je regrette d'ailleurs que ce soit un musicien qu'on n'entend pas très souvent sur les radios. Donc, merci Bertrand Renaudin. On écoute Alexandrie, janvier 2000. Musicien qu'on n'entend pas très souvent sur les radios. Donc, merci Bertrand Renaudin. On écoute Alexandrie, janvier 2000.

Bertrand Renaudin à la batterie, qui était soutenu, on peut dire, par le tromboniste bulgare Georgi Kornazov et le saxophoniste suédois Jonas Knutsson. C'était l'arbre Voyage. Voyage également avec Aldo Romano, qui joue ici un retour à Stockholm avec des musiciens qui sont de la grande, dire la grande compagnie française. Henri Texier à la basse, Géraldine Laurent au saxophone, Glenn Ferris au trombone et Michel Benita à la contrebasse. Le groupe Palettino se retrouve pour évoquer un très beau pays, Stockholm.

Enrico Rava à la trompette, Baptiste Trottignon au piano, Aldo Romano à la batterie, Dirol Stockholm. Une petite instant de sentimentalisme et de, peut dire, de drame. Évocation de Nouvelle-Orléans. On sait ce qu'il en est des tornades de l'époque. On est en 2019. Sarah McCoy, New Orleans.

Sarah McCoy, New Orleans 2019. Et pour finir, Marseille, une longue histoire d'amour avec Ahmad Jamal.

0: Eh bien voilà, notre promenade dans les ports est un petit peu terminée, donc j'espère que nos amis de Bordeaux nous en voudront pas d'avoir été absents au rendez-vous de l'autre lundi de septembre. Et puis rendez-vous, si vous le voulez bien, maintenant, sur les antennes d'Alternante FM la semaine prochaine. Merci.
1: 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Le journal international. Bonjour Pierre Boudias.
2: Ah, bonjour Clotilde, bonjour à tous.
1: Un terminal de l'aéroport de la capitale saoudienne en ruine et des écoles qui resteront fermées une semaine dans le pays.
2: Un bilan des frappes meurtrières attribuées aux rebelles houthis contre Riyad. Hier, elles ont également fait au moins 12 morts. On retrouve notre correspondant sur place dès le début de ce journal. Donald Trump lâche Volodymyr Zelensky. Le président américain fustige la stratégie de son homologue face à la Russie. Appelle Kiev à se choisir un nouveau chef d'État. Crise diplomatique alors que la capitale ukrainienne manque de courant face aux frappes de Moscou sur les sites énergétiques. Nous serons également en Inde où le bras de fer entre autorités et sociétés civiles se durcit. Nouvel appel à manifester à New Delhi aujourd'hui au lendemain d'un rassemblement avorté par un fort déploiement policier. Pas de quoi faire plier la jeunesse qui exige toujours la démission du président de la commission électorale. Et puis on évoquera également la Gen Z malgache déçue par les résultats de sa mobilisation d'il y a un an. Les électeurs centristes français inquiets par la désunion de leur camp et on s'intéressera à un long métrage qui utilise le genre horrifique pour mieux dénoncer l'homophobie.
1: Une attaque odieuse selon le Pakistan, une dangereuse escalade d'après les Nations Unies.
2: La dernière réaction en date aux frappes qui ont visé l'aéroport de Riyad hier, la capitale saoudienne prise pour cible par les rebelles yéménites houthis selon les autorités saoudiennes. Rebelles que l'Arabie Saoudite combat aux côtés des forces pro-gouvernementales. On va tout de suite retrouver notre correspondant à Riyad, Joseph Clément. Alors que d'autres explosions ont été rapportées près des aéroports saoudiens, la coalition menée par Riyad promet des représailles.
3: Le pays est encore sous le choc après les images d'hier. Le terminal 3 de l'aéroport international de Riyad, envahi par la fumée, des blocs qui se détachent du plafond, des traces de sang par terre et le bilan encore provisoire d'une dizaine de morts et des centaines de blessés, dont certains gravement. Au moins 291 vols ont été annulés à l'aéroport qui annonce avoir suspendu ses opérations. Plus à l'est de Riyad, l'aéroport de Dammam a lui annoncé avoir été la cible d'une explosion la nuit dernière. Les employés de la diplomatie américaine doivent désormais obtenir une autorisation spéciale avant de se rendre dans plusieurs aéroports du pays. Dans la capitale, les écoles passent toute la semaine en enseignement à distance. Cette dernière semaine, la brutale accélération des hostilités entre rebelles houthistes et Arabie Saoudite est devenue visible au sein d'une société saoudienne qui accuse le coup. Les forces armées saoudiennes voient un acte terroriste et un crime de guerre commis par les houthis, bien que ces derniers n'aient pas revendiqué officiellement avoir bombardé Riyad dans la journée d'hier. L'attaque de l'aéroport de Riyad fera l'objet d'une réponse ferme, a promis le porte-parole des forces armées saoudiennes. Joseph Clément, Riyad, RFI.
2: Et interrogé sur la possibilité pour les États-Unis de rejoindre la campagne de frappe contre les Houthis, le président américain n'a pas fermé la porte hier. Donald Trump répond peut-être, dénonce une attaque inacceptable. Il avait pourtant déjà rejeté à deux reprises des demandes d'aide accrues de la part de son allié saoudien. Washington qui annonce avoir mis hors d'usage un navire commercial dans le golfe d'Oman, un bâtiment qui tentait de forcer le blocus toujours imposé par les États-Unis à l'Iran. Le Pentagone assure qu'aucun membre d'équipage n'a été blessé.
1: Les États-Unis qui ne veulent plus entendre parler de Volodymyr Zelensky.
2: C'est en tout cas l'avis de leur président, Donald Trump, qui a fustigé hier le refus de son homologue ukrainien de conclure un accord avec Moscou. Il appelle les citoyens ukrainiens à changer de chef d'État. Une déclaration qui intervient au lendemain de la conclusion d'un accord surprise pour une levée des sanctions américaines sur le pétrole russe. Elle est saluée par le principal négociateur économique de Vladimir Poutine. Le premier ministre britannique apporte lui tout son soutien au président ukrainien. Crise diplomatique donc, alors que l'Ukraine a à nouveau connu une journée de bombardements sanglants hier. 20 morts au moins à Zaporijjia dans le sud, des dizaines de blessés. La capitale Kiev également touchée, frappée par des coupures de courant. Retour de blackout de plusieurs heures, au moment même où le maire de la ville, Vitali Klitschko, déclare que ces attaques mettent sa métropole dans une véritable situation de survie. Et s'il incite la population à quitter Kiev temporairement, nombreux sont les habitants qui n'ont pas d'autre choix que de rester. C'est ce qu'a pu constater notre correspondante Emmanuelle Chaz.
4: Ce bruit, devenu familier à des millions d'Ukrainiens, n'avait manqué à personne. Celui des générateurs installés en urgence face aux premières coupures d'électricité de l'automne. À Kiev, dans le quartier lourdement bombardé de Loukianivka, en plein centre, les habitants en prennent leur parti. Oksana, 60 ans, travaille à la bibliothèque du quartier. Elle confie.
5: Les coupures ont lieu au travail et aussi à la maison. On ne le sait qu'une fois les horaires annoncés, alors on n'est pas vraiment tranquille.
4: Devant l'intensification des frappes russes, Vitali Klitschko, le maire de Kiev, a incité ceux qui le peuvent à quitter la ville, mais tous n'en ont pas la possibilité.
5: Je ne peux pas me préparer à l'hiver ni aller nulle part. Je resterai chez moi au quatrième étage. Bon, ma grand-mère et ma mère ont survécu à l'occupation allemande, alors je pense que moi aussi, je vais survivre à cette horreur à Kiev.
4: Roslav Petrovitch, un autre résident, compte rester à Kiev dans un premier temps.
6: Je ne peux pas m'acheter de générateur de secours, c'est très cher. J'ai des ampoules rechargeables. Si vraiment ça empire, j'irai au village, à la maison, chez mon père.
4: À Kiev, beaucoup critiquent l'impréparation de la ville face à ces pannes d'électricité. Volodymyr Zelensky accuse même la municipalité d'avoir failli à sa mission et annonce avoir assigné des tâches spécifiques à la ville pour assurer sa résilience énergétique. Emmanuel Chasse, Kiev, RFI.
2: Et à noter que la délégation ukrainienne présente en Floride pour des discussions tripartites avec les Américains et les Européens a quitté hier Miami sans faire de déclaration sur le contenu ni le résultat de ces négociations.
1: Une ville sous cloche, mais des manifestants déterminés à New Delhi.
2: Un nouvel appel à se rassembler aujourd'hui dans une capitale indienne bouclée par la police. Il a été lancé par le parti des cafards, alors que l'opposition entend de son côté marcher demain. Mobilisation toujours contre la possible radiation de 130 millions de personnes des listes électorales. Et alors que le rassemblement d'hier a donc été empêché par les forces de l'ordre qui ont procédé à des milliers d'arrestations, mais la jeunesse promet de rester mobilisée jusqu'à la démission du président de la commission électorale. Le reportage à New Delhi est signé Abdullah Erali.
7: Regardez, c'est ça notre pays. Un sympathisant exprime sa fierté face à cette jeunesse qui brave le verrouillage draconien de la capitale indienne.
8: Peu importe vos pressions ou le nombre d'arrestations, tant que Ganesh Kumar ne démissionnera pas, nous ne rentrerons pas chez nous.
7: Même détermination chez Nehabura, la figure du mouvement étudiant arrêté pour la énième fois, revient aussitôt à la charge.
9: Nous arrivons pour exiger le rétablissement du système et nous continuerons à demander des comptes au gouvernement.
7: Depuis la fenêtre du véhicule policier qui l'emmène en détention, une militante lance un ultime défi.
9: Ils ne peuvent pas nous arrêter, qu'ils nous enferment, des millions d'autres descendront dans la rue.
7: Delhi entame une nouvelle journée sous haute tension, alors que l'opposition politique se prépare à défier massivement l'interdiction de manifester demain. Abdullah Erali, New Delhi, RFI.
2: Et interpellé hier, les principaux dirigeants du parti des cafards, fer de lance de cette jeunesse indienne, ont été libérés ce matin sur décision de justice. C'est il y a tout juste un an que la jeunesse malgache faisait, elle, sa révolution. Après deux semaines de mouvements de colère, la Gen Z de la Grande Île recevait le 11 octobre 2025 un soutien décisif, celui du colonel Mikhail Grandjianirin, qui appelait les forces de l'ordre à cesser de réprimer la jeunesse, qui demandait la démission du président Ondjrad Zoel. Quelques heures après ce message, des milliers de protestataires faisaient pour la première fois éruption sur la très symbolique place du 13 mai, accompagnés par les militaires eux-mêmes. Une mutinerie qui a précipité la chute de l'ancien régime. Un an après, des membres de la Gen Z se souviennent de cette journée historique et si beaucoup retiennent l'émotion et l'espoir de ces heures décisives, d'autres regrettent déjà que l'unité affichée ce jour-là par la jeunesse n'ait pas tenu dans la durée. Correspondance, Guillaume Fabry.
10: Unissons-nous, militaires, gendarmes et policiers, soyons solidaires, refusons d'être rémunérés pour tirer sur nos amis, nos frères, nos sœurs. Nous sommes issus du peuple, revenons auprès du peuple.
11: Ce 11 octobre 2025 au matin, le message lu par le colonel Mikhail Grandjianirin face caméra inonde les réseaux sociaux. Dans l'après-midi, lui et ses hommes quittent leur régiment du quartier de Soignerane à bord de deux blindés et ouvrent l'accès à la place du 13 mai, jusqu'alors empêché par les gendarmes. Zouhraman Ampsou, membre actif de la Gen Z, était dans la rue ce jour-là.
12: Les scènes de l'Est étaient partout dans la ville. Hein. C'était le klaxon des voitures, les drapeaux qui étaient sortis. On partageait ce sentiment de libération, cette idée qu'on avait peut-être écrit l'histoire à ce moment-là. C'était peut-être aussi un relâchement suite à toute la pression qu'on a subie durant ces 16 jours.
11: À partir de ce 11 octobre, la Gen Z s'est fracturée, constate Rox, engagée dès les premières heures de la mobilisation.
13: Tout le monde s'est revendiqué frais Gen Z. Nous sommes les Gen Z officiels, nous sommes la Gen Z en casse, nous sommes les Gen Z de la politique de Vunfort. Ça a engendré une guerre de leadership et ça a ramené les anciens politiciens, les dinosaures politiques, au sein même de la scène politique.
11: Un an après, Rox regrette de ne pas avoir cherché à occuper de fonctions au sein des institutions pour peser davantage sur le cours de la transition. Guillaume Fabrion, Tananarive, RFI.
2: Le chef du gouvernement espagnol lançait lui sa campagne pour les législatives anticipées du 25 octobre prochain hier. Il était en Andalousie pour son premier meeting. Pedro Sanchez a appelé ses électeurs à lui offrir une majorité absolue pour répondre à la crise du logement. En France, la prochaine présidentielle, c'est encore dans 6 mois, mais la campagne bat aussi déjà son plein, exemple hier à Lyon, où l'ancien Premier ministre Gabriel Attal organisait son premier meeting régional devant 2000 personnes, souvent des soutiens engagés derrière sa candidature, mais surtout inquiets face à un possible second tour entre Marine Le Pen et Jean-Luc Mélenchon, Valérie Gasse.
14: Pour faire face aux deux extrêmes, il faut qu'il y ait qu'un seul candidat.
15: Comme la plupart des participants au meeting de Gabriel Attal, Magali soutient le candidat Renaissance, mais elle est consciente de l'enjeu de l'élection. Ce second tour, RN, LFI, que les sondages annoncent comme possible, elle n'en veut pas, comme Jean-Claude qui est venu de Paris.
16: Dans les semaines qui viennent, il faut surtout un rassemblement. Ok, une personne. Sinon, c'est les deux autres qui vont passer. Et si c'est les deux autres qui passent, au deuxième tour, je vote blanc.
15: Jean-Luc Mélenchon, qui est aujourd'hui à Clermont-Ferrand, en meeting, incarne ce que ces Français refusent. Ghislaine.
17: Mélenchon, il est très très bon orateur. Maintenant, moi, je n'aime pas les extrêmes. Je n'aime pas la violence. Je n'aime pas la conflictualisation des débats.
15: Un rassemblement impératif, mais sur quel espace politique ?
18: Jean-Claude et Jean-François.
16: Faut la droite tranquille, faut la gauche pas hurluberlu. Et là, ça peut faire un groupe important. Les socialistes ont compris quand même. Il était 5 au départ. Il n'a pu en avoir qu'un.
19: Au moins déjà, Philippe et Attal, on n'a aucune chance d'être au deuxième tour. Donc il faut, à ce niveau-là, il faut qu'ils soient sérieux, quoi.
15: Tous espèrent donc que la bataille des égos s'effacera derrière le sens des responsabilités. Valérie Gasse, Lyon, RFI.
1: Et puis on termine, Pierre, avec une sortie ciné.
2: Le genre de l'horreur se renouvelle avec des films remarqués cette année comme Obsession ou Backrooms. Cette semaine est sorti en salle en France un premier long métrage venu d'Australie, Leviticus. Sophie Torlotin, il utilise le genre pour mieux dénoncer l'homophobie.
20: Qu'est-ce qui te plaît dans cette ville ? C'est ma mère qui a voulu venir ici.
21: Naïm a déménagé avec sa mère dans une petite ville australienne désindustrialisée pour y rejoindre une communauté chrétienne évangélique. Au lycée, l'adolescent renfermé entame une liaison secrète avec l'athlétique Ryan. Lorsque l'homosexualité de Ryan est découverte, le pasteur fait appel à un prêtre exorciste.
22: Vos désirs doivent disparaître.
21: C'est à l'issue du rituel qu'une entité surgit prenant l'apparence de l'être désiré pour s'attaquer aux adolescents considérés comme des pécheurs.
22: Si tu vois quelque chose qui me ressemble, t'en approche pas.
21: Romance fantastique plus que film d'horreur, Leviticus passe par le genre.
23: Monseigneur le Grand.
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28: Salut les amis des chats et des chiens, c'est votre nouveau rendez-vous animalier sur Alternante FM. Pendant environ une dizaine de minutes, la formule magique du coup de papate. Un conseil bien-être apporté par la voix d'Argos, par des bénévoles de l'association Argos 42. Aujourd'hui, le troisième épisode sur la stérilisation des chats mâles et femelles. Puis nous irons à Prague ou à la rencontre d'un des nombreux protégés du refuge Anime-toi. Joli programme, vous trouvez vous aussi ? Retrouvons tout de suite Laura du pôle stérilisation auprès d'Argos 42, une jeune et dynamique association totalement vouée au bien-être animal. Depuis 2 semaines, Laura, vous nous parlez de votre spécialité, comment lutter contre la surpopulation féline partout en France et donc chez nous dans le 44. La solution toute simple et efficace, c'est la stérilisation des chats mâles et femelles. Sauf que certains propriétaires d'animaux sont dans la situation de l'État en manque d'argent, surtout en fin de mois, pour financer par exemple de gros frais vétérinaires. Même si la stérilisation reste financièrement correcte, ramenée sur le nombre d'années d'existence d'un chat entre 12 et 20 ans. Justement, pour ces propriétaires, Laura, avez-vous un bon plan, une bonne astuce ?
0: On a notamment des bons qui sont donnés par certaines associations selon le revenu des propriétaires. Alors vous devez faire un dossier, donc mettre votre revenu, votre lieu d'habitation, etc. Et ensuite vous avez un bon qui vous permet voilà de bénéficier d'une stérilisation soit peu coûteuse, soit pas coûteuse. Et on a notamment la SPA qui propose ces dons. On a également, et bien sûr, les campagnes de stérilisation qui sont menées par des associations, donc qui vont stériliser les chats des propriétaires de chats domestiques gratuitement ou à coût réduit. C'est le cas avec l'association, par exemple, Vétérinaire pour tous, qui tourne en France en général, donc qui va de ville en ville, pour proposer ses services à moindre coût. Ou on a encore certaines mairies qui ont des enveloppes locales pour aider les propriétaires à stériliser leurs animaux en plus de disposer d'une enveloppe pour la stérilisation des chats errants.
28: Allez Laura, abordons les différents profils de propriétaires d'animaux vis-à-vis de la stérilisation, en conservant toujours votre joli sourire s'il vous plaît.
0: À première vue, moi je dirais qu'il y a 2 types de propriétaires. Il y a les propriétaires qui s'en foutent et il y a les propriétaires qui ne peuvent pas financièrement assumer la stérilisation de l'animal. Pour ceux qui s'en foutent, ça regroupe un large panel de personnes. Hein. Ça peut être des gens qui n'y pensent pas, des gens qui vivent en appartement, donc qui considèrent que le risque il n'existe pas hein, et que le chat ne peut pas enfanter ou être mis enceinte par l'opération du Saint-Esprit. Ça va être aussi des gens qui vont projeter leur propre virilité dans l'animal et qui ne veulent pas leur en priver. On retrouve surtout ça avec les chiens. Il y a ceux aussi qui considèrent que les animaux se gèrent tout seuls, que c'est la nature. Bref, il y a plein de gens qui prennent des animaux mais qui considèrent qu'ils n'ont pas vraiment besoin de s'en occuper, que la nature fait bien les choses et que ça va aller tout seul. Et ça me fait penser à une anecdote, notamment au père d'une amie que j'avais au collège, qui n'avait pas stérilisé sa chatte. Donc on était en milieu rural, il n'avait pas stérilisé sa chatte, tous les ans elle faisait des portées évidemment, et en fait il préférait, enfin c'est comme ça que je l'interprète, il préférait tuer une portée de chaton tous les ans plutôt que de payer une fois pour toutes 100 euros.
28: Oh là là Laura! Et la loi dans tout cela, est-ce bien légal ?
0: C'est un délit depuis la loi de 2021, c'est l'article 522-1 du code pénal, et c'est quand même sanctionné de 6 mois d'emprisonnement et de 7 500 € d'amende.
28: Concrètement, si un propriétaire de chat laisse son chat dit entier, que va-t-il lui arriver très très vite ?
0: Alors moi, c'est pas tant un exemple concret, mais plutôt une situation type qui revient et qui me marque parce que c'est une sorte de cercle vicieux. Ce sont plutôt les personnes qui récupèrent ou même sauvent des chats errants, mais qui n'ont pas les moyens. Donc ils en sauvent 1, 2, 3, ils se reproduisent, il y en a 7, 8, 9, il y en a 20, il y en a 50, et ils se retrouvent submergés. Et en fait, comme ils n'avaient déjà pas les moyens, ils se retrouvent dans une situation encore plus précaire. Donc là, typiquement, dans le cadre de mon travail, nous sommes intervenus dans une situation où il y avait 20 de chats. À l'origine, il y en avait 50. Ils étaient tous malades, il y en a certains qui vont devoir être euthanasiés. La propriétaire avait vraiment développé une forme de dépendance à l'égard de ses chats, et donc on avait vraiment une problématique d'ordre humain aussi, parce qu'il y avait un lien de dépendance avec ses chats, et ça a été très compliqué de les sortir.
28: Eh bien voilà qui mérite d'être clair et limpide. Quand on adopte un animal, il faut assumer derrière, car l'animal est doté d'une grande sensibilité, la nature ne peut pas tout faire. Merci Laura pour toutes vos informations sur la stérilisation des animaux domestiques. C'était vraiment très intéressant et enrichissant. Je rappelle, vous êtes bénévole pour Argos 42, une association qui agit sur le bien-être animal et son gentil maître. En allant sur le site internet Argos 42, vous pourrez réentendre l'intégralité de cette information. Vous aurez également d'autres renseignements sur l'association Argos 42. Dans quelques instants, la seconde partie du coup de papate sur Alternante FM avec cette fois-ci une proposition d'adoption. Et pour cela, je lirai un message d'une référente bénévole du refuge Anime-toi. Merci de nous faire confiance.
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0: Au refuge, anime-toi. Prinkyo est arrivé Buster, un petit format de chien avec deux grandes ambitions, dont une ne peut se faire sans vous. Avez-vous deux minutes pour l'entendre ? Buster est un croisé teckel, sauf que dans sa tête et lorsqu'il se voit dans un miroir, avec son beau manteau noir et beige pour ses pattes ainsi qu'une partie du visage, il se croit être un Doberman. Pas banal comme ambition. Alors pour atteindre cette ambition, il s'est confectionné un petit caractère, tantôt discret, tantôt câlin, avec l'humain, où il s'est montré toute son affection. Des moments à ne surtout pas rater pour Buster, comme pour son futur maître. Sa relation avec les chiens est variable, la prudence est de mise, avec les chats, le suspense demeure. Balader Buster est un vrai régal, si vous me permettez cette expression. Notre croisé teckel aux ambitions de Doberman est d'un grand calme. Il profite de chaque instant, à croire qu'il note dans sa petite tête chaque fait et geste qu'il voit, qu'il croise, pour les étudier une fois rentré de sa balade nature. Gardez ce secret pour vous. Il se dit au refuge que les bénévoles veulent tous aller balader Buster, tellement la sortie est douce et agréable. Buster a une passion. Oui, ce sont les doudous. Certains ont d'ailleurs mystérieusement disparu, l'effet gestionnaire d'une telle collection. Pour conclure sur Buster, dont sa photo figure sur le Facebook d'Anime-toi, venez les adopter avec son histoire. Sa seconde ambition serait de rencontrer un bon maître et maîtresse. Ils sauront le respecter tel qu'il est, à savoir parfois discret, parfois tout fou, souvent câlinou et toujours prêt à faire une balade, mais partagée avec son humain pour encore plus de plaisir. Lui, les bénévoles d'Anime-toi, vous convient à le rencontrer si vous avez un projet d'adopter un chien genre teckel, Doberman pour Buster, avec l'envie de partager de longues années pleines de joie, car Buster est encore très très jeune, 2 ans, un genou, n'est-ce pas ? À la semaine prochaine pour entre autres découvrir le dernier volet sur la stérilisation des chats. Je vous présenterai un chat à adopter. Il est actuellement entre les mains des bénévoles de Chiens, Chats et Compagnie de Nantes, association disposant d'ailleurs d'un site internet où figure un très grand nombre de chats en attente d'une seconde chance. Le site, c'est Chiens, Chats et Compagnie. Une caresse à votre ou vos fidèles compagnons à quatre pattes et donc à la semaine prochaine.
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0: Allez, demandez-moi le programme dans le pass de ce lundi. Le festival Bande dessinée Livre Jeunesse Herbule, il débute ce 14 octobre pour durer seulement 2 semaines. De très belles attractions à bain public de Saint-Nazaire pour les plus jeunes d'entre nous et leurs parents. Pour le reste du programme, je vous donne rendez-vous à 14h15, comme l'a dit si bien la jeune voix.
3: 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C'est à cause de lui qu'on se voit vieillir. Pierre Dac.
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1: Il est 7h en temps universel. 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
2: Clotilde Dumay.
1: Le journal avec vous, Victor Missistrano, et à la une cette nouvelle charge donc de Donald Trump contre Volodymyr Zelensky.
3: En réclamant un nouveau président pour l'Ukraine, le président américain a franchi un nouveau cap dans ses attaques personnelles contre son homologue. Quelle réaction à Kiev ? Élément de réponse dès le début de ce journal. Les États-Unis face au dilemme d'une aide directe à accorder ou non à l'armée saoudienne. Hier, une frappe imputée aux rebelles houthis du Yémen contre l'aéroport de Riyad a fait au moins 12 morts et 309 blessés. L'attaque la plus importante subie par l'Arabie Saoudite en plus de 10 ans. Le président palestinien annonce le report des élections législatives de près d'un an, demandé par la communauté internationale. Le scrutin prévu fin novembre est désormais programmé en septembre 2027. Mahmoud Abbas justifie ce report par les entraves israéliennes. Enfin, nous irons à Tokyo, la capitale du Japon, touchée par les fortes chaleurs cet été, jusqu'à 45 degrés ressentis. Peu d'espace, ombragé dans la ville et un plan de réaménagement urbain risque d'aggraver les choses.
1: Il est temps pour l'Ukraine d'avoir un nouveau président. Déclaration choc de Donald Trump hier soir.
3: Ces propos interviennent au lendemain de l'annonce d'un accord controversé entre Moscou et Washington pour l'achat massif de diesel russe. Le président américain a défendu vivement cet accord surprise et s'en est donc pris à son homologue ukrainien. Il l'accuse de refuser de mettre fin à la guerre et a invité hier les Ukrainiens à se trouver un nouveau dirigeant capable de conclure un accord avec la Russie. On en parle en direct avec notre correspondant Lucas Lazo. Lucas, Kiev a répondu à cette nouvelle charge de Donald Trump.
4: Oui, bonjour Victor. Il bénéficie du soutien du peuple ukrainien. C'est la réponse officielle en défense de Volodymyr Zelensky qui est venu cette nuit du chef de la diplomatie. Il a rappelé sur X un principe simple, c'est aux Ukrainiens de choisir leurs dirigeants. Si le souhait d'un renouvellement politique existe, une large majorité de la population estime que les élections doivent attendre la fin de la guerre. Et pour Kiev, ce n'est pas en allégeant les sanctions contre Moscou que cette guerre se terminera plus vite. La décision américaine d'autoriser de nouvelles livraisons de gazole russe a suscité la sidération dans le pays. Le journal en ligne, le Kyiv Independent, rapportait ce matin les propos amers d'un haut responsable ukrainien. Il espérait que les Américains n'iront pas jusqu'à fournir des systèmes patriotes à Moscou pour protéger ses raffineries. C'est évidemment un trait d'humour, mais qui en dit long sur le sentiment de trahison en Ukraine. Pendant ce temps, les attaques russes se poursuivent. Cette nuit, plus d'une centaine de drones ont été lancés sur le pays, selon l'armée de l'air. Depuis vendredi, les Nations Unies faisaient état de plus d'une centaine de civils tués depuis le début de la semaine.
3: Précision en direct de Lucas Lazo. Dans ce contexte, Volodymyr Zelensky a reçu le soutien du Premier ministre britannique. Andy Burnham lui exprime sa totale solidarité. Dans ce nouveau bras de fer avec Washington, l'Ukraine peut compter sur plusieurs partenaires européens qui réaffirment leur volonté de maintenir, voire d'accentuer les sanctions contre Moscou.
1: C'est un nouvel épisode dans l'escalade des tensions entre l'Arabie Saoudite et les Houthis du Yémen.
3: Une frappe imputée aux rebelles pro-iraniens contre l'aéroport de Riyad a fait au moins 12 morts et 309 blessés hier. C'est la plus sévère attaque contre le pays depuis 2015. Deux jours après une autre frappe des Houthis contre ce même aéroport qui avait fait 3 morts. Les États-Unis, alliés majeurs de l'Arabie Saoudite, réfléchissent à s'engager dans ce conflit. Édouard Maï.
5: C'est au peuple ukrainien de décider. Voici la réponse du chef de la diplomatie ukrainienne à Donald Trump. Pas de réaction pour le moment du premier concerné, Volodymyr Zelensky. Si l'on se souvient de l'altercation.
3: Alors, ce n'est pas le bon sujet qu'on vient d'entendre. Je vous le disais, les États-Unis, alliés majeurs de l'Arabie Saoudite, réfléchissent à s'engager dans ce conflit avec les rebelles houthis. Édouard Maï.
6: Un journaliste a interrogé le président américain sur une éventuelle intervention en soutien à l'Arabie Saoudite et Donald Trump a répondu qu'il étudiait la question.
7: Peut-être on va regarder. On vient d'apprendre la récente attaque. On va prendre une décision. On peut agir très rapidement.
6: En tant qu'allié de l'Arabie Saoudite, les États-Unis apportent un soutien avec notamment des ventes d'armes et en fournissant du renseignement. En réponse à des frappes houthis sur des navires en mer Rouge, Washington avait déjà mené des frappes contre des positions houthis au Yémen pendant 2 mois en 2025. Mais récemment, Washington n'a pas répondu aux demandes de Riyad pour davantage d'aide, notamment des missiles intercepteurs, car Washington a vu son stock de telles armes diminuer à cause du conflit avec l'Iran. En septembre, Donald Trump avait accepté, à la demande du prince saoudien Mohammed Ben Salman, de se joindre aux attaques avant de faire marche arrière, selon le New York Times. Washington se retrouve face à un dilemme, aider l'Arabie Saoudite au risque de s'empêtrer dans un nouveau front, en plus du conflit avec l'Iran, et de l'autre côté, en n'aidant pas suffisamment Riyad, fragiliser la relation avec son allié stratégique, car l'Arabie Saoudite offre actuellement une aide logistique importante aux États-Unis dans la région. Édouard Maï, Atlanta, RFI.
3: Et au lendemain de cette frappe meurtrière contre l'aéroport de la capitale saoudienne, l'ambassade américaine restreint l'accès de son personnel aux aéroports saoudiens de Jeddah et d'Amman, mesure déjà en vigueur pour celui de Riyad. Ce matin, le premier ministre pakistanais a qualifié d'odieuse l'attaque survenue hier.
1: En Inde, ils avaient été arrêtés hier en amont de la manifestation prévue à New Delhi, largement réprimée. Les trois chefs du mouvement des cafards ont finalement été libérés.
3: La justice indienne a ordonné leur remise en liberté. Leur mouvement est à l'origine de la révolte contre le président de la commission électorale. Celui-ci est accusé de rouler pour le parti au pouvoir, le BJP de Narendra Modi, et d'avoir mené une révision des listes avant des scrutins régionaux clés. Modi, en tant que premier ministre, fait honte à l'Inde. C'est ce qu'a déclaré le chef des cafards, Abhijit Dibke, sur les réseaux sociaux dans la foulée de sa libération. De nouvelles manifestations sont prévues aujourd'hui et demain dans le pays.
1: Dans l'actualité également, Victor, ce décret signé par le président de l'autorité palestinienne pour repousser les élections législatives.
3: Demandé par la communauté internationale, le scrutin prévu fin novembre est désormais programmé en septembre 2027. Pour justifier ce report, Mahmoud Abbas invoque les obstacles imposés par les mesures israéliennes qui empêchent la tenue des élections à la date initialement prévue. Pour les Palestiniens, ce énième report alimente une vive désillusion. Michel Paul.
8: Pour les Palestiniens, c'est un amer sentiment de déjà-vu. 18 ans après le dernier vote et après l'annulation de 2021, les urnes s'éloignent à nouveau. Officiellement, Ramallah pointe les restrictions sécuritaires imposées par Israël à Jérusalem-Est comme à Gaza. Mais sur les réseaux sociaux palestiniens, les réactions oscillent entre résignation et sarcasme. Beaucoup dénoncent un prétexte pour maintenir un statu quo usé. À 90 ans passés, Mahmoud Abbas, dont le mandat a expiré en 2009, continue de diriger par décret un Fatah très contesté. Même si le Hamas et le djihad islamique ont validé ce report lors de pourparlers au Caire, l'onde de choc est réelle. Ce renvoi affaiblit encore la légitimité d'un leadership incapable de renouveler ses institutions et complique la tâche des partenaires internationaux, la France en tête, qui conditionnait leur appui diplomatique à un retour rapide aux urnes. Michel Paul, Jérusalem, RFI.
3: Une polémique en Argentine autour de l'or de la Banque centrale. Dans le pays, la Cour des comptes a épinglé cette semaine les autorités de la Banque centrale accusées d'avoir perdu 1 milliard de dollars en spéculant sur le cours de l'or. La publication du rapport intervient alors que l'envoi à l'étranger d'une partie des réserves physiques d'or du pays suscite la controverse. À Buenos Aires, Théo Conscience.
9: Où se trouvent les lingots d'or de la Banque Centrale Argentine? La question agite le pays depuis que l'administration de Javier Milei a décidé d'envoyer une partie des réserves d'or nationales à l'étranger début 2024. La Cour des comptes argentine est en train de se pencher sur la question, selon son président Juan Manuel Olmos.
10: Se podrá saber. Nous allons savoir pourquoi l'or a été envoyé à l'étranger, dans quel pays il a été envoyé et si cela a généré un bénéfice pour la Banque Centrale ou pour quelqu'un d'autre.
9: Alors les lingots argentins sont-ils en Suisse, comme l'affirme le président de la Banque Centrale, ou en Angleterre, comme l'assure une sénatrice de l'opposition? En attendant de savoir, le gendarme des finances publiques accuse d'ores et déjà la Banque Centrale d'avoir spéculé à perte avec l'or des Argentins.
10: En 2025,
11: la Banque Centrale a réalisé des opérations financières en spéculant sur l'évolution du cours international de l'or. Elle s'est trompée dans ses calculs et a enregistré une perte d'1,23 milliard de dollars selon les résultats comptables.
9: De leur côté, les autorités de la Banque Centrale nommées par le président Javier Milei réfutent toute perte et toute spéculation et dénoncent une tentative de dévalorisation à des fins politiques. Théo Conscience, Buenos Aires, RFI.
3: La politique en Côte d'Ivoire, annoncée début juillet par Laurent Gbagbo, le pacte social du PPACI entre dans sa phase de déploiement. Le parti de l'ancien président a lancé hier cette nouvelle étape d'une initiative présentée comme une réponse aux fractures de la société ivoirienne. Cela intervient dans un contexte marqué par plusieurs procédures judiciaires visant des cadres de premier plan du parti. À Abidjan, les explications d'Abdoulaziz Diallo.
12: Malgré l'absence de Laurent Gbagbo en déplacement à l'étranger pour, je cite, des raisons personnelles, plusieurs centaines de militants ont répondu présents. La rencontre a aussi été marquée par un hommage aux militants détenus. Parmi eux, les vice-présidents Damana Picas et Justin Katinan qu'on est poursuivis notamment pour des faits qualifiés d'actes terroristes. Le parti est debout malgré les turbulences, affirme Sébastien Danon-Djedjé, lui-même convoqué ce lundi par la cellule antiterroriste. Pour Jean-Gervais Tcheidé, premier vice-président exécutif du PPACI, pas question de céder au découragement.
13: Est-ce que lorsque les cadres du parti sont convoqués, cela nous démobilise, cela nous tétanise au point de sombrer et d'abandonner la lutte? Mais non, nous avons connu pire que cela et nous continuons à croire en la démocratie.
12: Dans les rangs des militants, certains comme Stanislas ne cachent pas leur inquiétude.
14: Ces arrestations politiques, il faut mettre fin à cela parce que c'est ça la démocratie. Si on apporte la critique, le pouvoir peut s'améliorer. Voilà, on ne peut pas arrêter tout le monde. Nous sommes tous des frères. C'est le moment de faire la paix.
12: Ce sont des prisonniers de droit commun qui ont commis des délits prévus par la loi, rétorque un membre du gouvernement, joint par RFI. Il cite notamment la diffusion de fausses informations et des troubles à l'ordre public. Pour cette source, il ne s'agit donc pas de délits politiques. Abdelaziz Diallo, Abidjan, RFI.
1: Et puis on termine au Japon, Victor, pays particulièrement touché par les fortes chaleurs cet été.
3: Jusqu'à 45 degrés ressentis à l'ombre en raison du taux élevé d'humidité. À Tokyo particulièrement, les fortes chaleurs ont mis la population à rude épreuve. Dans cette ville qui ne compte que 4 mètres carrés d'espace vert par habitant et où l'ombre ne créée par les arbres n'occupe que 7% de l'espace. C'est 3 fois moins que la moyenne des grandes capitales. Un immense plan de réaménagement urbain en cours au centre-ville va encore aggraver les choses. À Tokyo, la correspondance de Bruno Duval.
15: À Jingu Gaien, on est en train de construire à la fois un stade de baseball, un hôtel, un immeuble de bureau, un centre commercial et deux gratte-ciels résidentiels. 619 arbres, souvent centenaires, seront donc abattus. Des dizaines d'autres vont aussi devoir être déplacés, au risque que cela leur soit fatal, alerte des spécialistes. Au final, selon les experts du Conseil international des monuments et sites, ce sont 3000 arbres en fait qui risquent de disparaître. Ce qui effare cette retraité.
16: La tendance du moment dans la plupart des capitales, c'est de planter le...
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Bienvenue à tous, Donny McDonald, en breton et Brezhoneg, voici un nouveau numéro de Diablo Rock. L'actualité, la culture rock et son esprit, c'est ici. Présentation, interview, réalisation, production, Stéphane Coyote-Blesprat pour votre radio, avec Corrigan Productions. Dans cette messe du rock, les tendances, l'actualité et les nouveautés. Nous démarrons avec Crazy Jace et avec le morceau Now, extrait de l'album Somewhere. Crazy Jace, c'est un trio rock énergique français, fondé en 2017 par les frères Nico à la batterie et Cédric à la basse, rejoint par la chanteuse Jess. De grosses influences rock, aussi bien françaises qu'internationales, et un groupe qui propose un son puissant et authentique, avec une approche originale, centrée sur la batterie, la basse et la voix. Le tout est né d'une collaboration à distance entre Londres et la Haute-Savoie, des festivals comme le Off du Hellfest, et des premières parties de qualité comme Zazie, Aston Villa ou encore Mano. Ce deuxième album, Somewhere, vient de sortir, avec une sonorité renouvelée par rapport au premier opus. Juste après, nous écouterons Fury Road avec Dead Rats, extrait de ce CD sympathique. Si vous aimez Jack White, les Black Keys ou encore les Rolling Stones, vous n'allez pas être déçus. Fury Road a sorti son premier album, un voyage cinématographique de 9 titres, porté par le single Jimmy, déjà diffusé sur différentes radios internationales, avec un album qui a franchi les 150 000 streams et qui cumule plusieurs milliers de vues sur YouTube. Formé par 4 musiciens passionnés, ce groupe français puise son inspiration dans la route, la liberté et l'aventure, un rock puissant, évocateur et taillé pour la route. Même si ce n'est pas forcément nouveau, c'est agréable à l'oreille. Et nous allons donc écouter Crazy Jace avec Now, puis Fury Road avec Dead Rats.

c'était Furry Road avec Dead Rats. Et avant, c'était Crazy Chase avec Now. La suite, ce sont The Silencers avec le hit très connu Bulletproof Earth. Extrait du dernier live, Roads and Roots. Après l'aventure Celtic Social Club, entre autres, l'Écossais Jimmy O'Neill a remis le couvert avec le retour de ses fameux Silencers. Dans les années 80, en 1985 exactement, quatre jeunes de Glasgow s'exilent à Londres pour monter un groupe de composition personnelle et empreinte d'émotion dans le but de toucher les gens. Silencers va donc devenir l'un des groupes phares de la scène rock écossaise, à l'instar des Simple Minds. Deux albums réussis en 1987 et en 1988, The Letter from St. Paul et A Blues for Buddha. L'aventure finit par se mettre en stand-by dans les années 2010 pour revenir à notre plus grand bonheur. The Silencers, c'est un style rock, pop, mélodique, new wave et même parfois celtique. Un nouveau live très réussi est sorti en 2026, Roads and Roots, sous la houlette de Jimmy O'Neill, chanteur-guitariste, qui aime le rock, mais aussi le football, car il supporte Celtic Glasgow, mais aussi le Stade Rennais. La suite, c'est Slow Down, du groupe Gooma Gooma, extrait du dernier album en date, Timeless Moon, un nouveau est déjà en préparation, et des mix de cet album sont également en production. Gooma Gooma, ce trio est né après le projet original des années 90 Arkham, un groupe doté d'un côté théâtral, où officiait la chanteuse flûtiste Barbara, qui joue désormais aussi de la batterie, et où le guitariste, bassiste, claviériste Philippe était présent. Ici, un projet très réussi à trois, avec Alain à la guitare et à la mandoline. Un style rock électro-psyché, truffé de bons effets, le tout chanté en anglais. Gooma Gooma, groupe basé sur la région de Paris, 6 albums de 2008 à 2022, et ce 7e Timeless Moon, les fans de bon rock anglo-saxon, comme les Who, les Rolling Stones ou encore Gigi Kell, mais dans un style 70s plus amplifié, vont apprécier. Le nom du groupe est une allusion à un album des Pink Floyd, Gooma Gooma, sorti en 1969. En musique, The Silencers avec Bulletproof Earth, version live, puis Gooma Gooma, Slow Down.

C'était Gooma Gooma, avec un nouvel album qui se prépare très prochainement et en présentation ici. Et avant, nous écoutions le live Roads and Roads de The Silencers avec le single hit Bulletproof Earth. La suite de la messe du rock avec Marco Bartoccioni, connu également sous le nom de Bartok. C'est d'ailleurs le nom de son album. Et nous écouterons le morceau No Way Back. Marco Bartoccioni est l'un des guitaristes et multi-instrumentistes italiens les plus créatifs et novateurs de la scène internationale actuelle. Après plus de 25 ans de carrière à son actif, Bartok a créé un univers unique mêlant les racines du blues à une approche moderne et avant-gardiste. Et ce, grâce à une association originale de son instrument principal, la guitare lap steel, à des guitares électriques, des instruments acoustiques et surtout électroniques. Quand on nous parle d'Italie, on pense souvent au groupe Litfiba et à Piero Pelù qui chantent en italien. Juste après, nous écouterons la reprise de Foreigner par Earthline, Urgent. Écoutez bien le solo de guitare qui remplace le saxo. Earthline, c'est le projet du guitariste breton Yvan Guidvic, associé à l'excellente voix d'Emmanuel Kreis et avec des musiciens pointus du rock FM Hour Metal. Trois albums entre 2021 et 2025. Deux EP de reprise et deux concepts concerts, l'un avec les trois opus originaux et le fameux Big Rock Show de reprise de groupes des années 80 comme Toto Van Halen ou encore Foreigner. Et à noter qu'un nouvel album va sortir courant 2027. Nous allons donc écouter Marco Bartoccioni alias Bartok avec No Way Back, puis la très belle reprise de Urgent de Foreigner version Earthline. No Way Back.

Earthline, à l'instant même, avec Urgent, reprise de Foreigner, version très réussie. Un nouvel album en 2027. Et avant, c'était Bartok, alias Marco Bartoccioni, avec le morceau No Way Back. La messe du rock continue avec Marc Govin et Jim Barr, avec No Much Fun. Depuis 1999, le breton Marc Govin a enregistré 6 albums avec Jim Barr, de Portishead et de Get the Blessing, et tout cela en Angleterre à Bristol. D'une mélancolie teintée d'humour, chantée et parlée en français, c'est un voyage sur sa musique comme sur un écran sonore. 10 chansons qui marquent le retour de ce chanteur original après 10 ans d'absence, avec une poésie singulière. Ses textes s'inspirent du monde du vivant pour élaborer un petit traité philosophique. De la pop expérimentale, 60s, new wave, cool jazz, post-rock, étrange, la musique de ces deux musiciens offre des horizons multiples, loin des clichés. 4 clips sont également disponibles et 2 autres en préparation. Anecdote, Marc Govin a participé à l'aventure musicale du groupe breton Plantec. Juste après, nous écouterons Jack Hart, qui sera en interview prochainement ici. Et nous écouterons un deuxième single, Driving West, extrait du futur album à sortir le 11 décembre prochain, Grand Hôtel. Vous vous souvenez peut-être de The Jack Hart Band et de son rock mythique des 70s, et aussi d'un album sorti en 2017, ce songwriter parisien chevronné, expérimenté, multi-instrumentiste, comme les fans apprécient, avait aussi sorti un album solo sympathique en 2020, The Outsider. Si vous aimez Bruce Springsteen, Tom Petty, Jackson Browne, Elliott Murphy, vous allez apprécier son style très agréable à écouter, et vous pourrez vous imprégner des hommages appuyés à ses mentors songwriters. On avait diffusé il y a quelques mois une reprise de Bruce Springsteen et de Patti Smith, que vous pourrez peut-être apprécier sur scène le 4 novembre prochain à la Péniche, Antipode à Paris. Voici donc Marc Govin et Jim Barr, Not Much Fun, puis Jack Hart avec Driving West.

0: C'était Jack Hart avec le morceau Driving West en concert le 4 novembre à la Péniche Spectacle de Paris, avec à suivre la sortie de l'album Grand Hôtel le 11 décembre prochain. Juste avant, nous écoutions Marc Govin et Jim Barr de Portishead avec le morceau Not Much Fun.
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La suite, c'est Kina Temple qui sort un nouvel album actuellement, intitulé Vertigo. Nous écouterons le single The Fish et ils viendront présenter ce nouvel opus ici dans Diablo Rock. Kina Temple, un groupe qui a démarré en l'an 2000, il y a déjà 26 ans. Des démos tout d'abord et un premier disque en 2007. Quatre autres ont suivi, dont le précédent en 2025, Hush, et un nouveau en 2026, Vertigo. De l'électro-rock fusion avec des influences funk, gothique, musique électronique des années 2000, le tout chanté en anglais et même en espagnol. Kina Temple a évolué sous différentes formules, sous le nom également de Kina Temple et Dalit, et désormais et actuellement en duo, un combo expérimenté de qualité qui dégage de l'énergie communicative dans un esprit rock qui tient la route et qui s'est produit en concert dans des salles comme le Manège ou le Galion à Lorient. Mais pas que, de grosses ambiances, de la chaleur et de superbes jeux de lumière si vous allez voir ce groupe en concert. Juste après, nous écouterons Kesaria avec I Wanna Feel It, premier extrait du nouvel album Solar. Kesaria, un cocktail club rock bien trouvé, efficace, énergique et très dansant, le tout produit par des pointures de la musique et du rock. Des influences anglo-saxonnes comme Happy Mondays, INXS ou Blur pour ce groupe de Belfort et de Strasbourg. Voici donc en musique Kina Temple avec The Fish, puis Kesaria avec le single I Wanna Feel It.

C'était Kesaria avec I Wanna Feel It, groupe qui nous vient de l'Est de la France, Belfort et Strasbourg, de la dance rock. Et avant, nous écoutions le rock électro de Kina Temple avec un nouvel album qui s'appelle Vertigo et un premier single qui s'appelle The Fish. Nous allons terminer cette émission avec Tony Iommi avec l'album From the Dark. Le tout nouveau single du légendaire guitariste anglais Tony Iommi s'intitule Storm Watcher. Il s'appuie sur un riff de guitare signature de l'homme qui a été la force motrice de la prestigieuse carrière de Black Sabbath, qui affiche 78 ans au compteur. Frank Anthony Iommi, son vrai nom, a officié sur trois périodes entre 1968 et 2025. Il a été classé en 2012 par Gibson parmi les 10 plus grands guitaristes métal de tous les temps. Storm Watcher aborde un thème maritime axé sur un navire coincé dans une tempête, accompagné d'une vidéo animée et spectaculaire qui donne vie aux paroles et à l'imagerie du chanteur Jorn Lande. Anecdote, ayant eu l'extrémité de deux doigts de la main droite sectionnée quand il travaillait en usine, il a pu continuer à jouer de la guitare car il est gaucher et a trouvé des astuces pour se servir de sa main droite. Autre anecdote, il a joué avec le groupe de rock folk Jethro Tull en 68-69, avant de rejoindre et de co-créer Black Sabbath, la formation du mythique chanteur Ozzy Osbourne. Voici donc Tony Iommi avec son nouvel album From the Dark. Ça s'appelle Storm Watcher.

0: C'était Tony Iommi,
1: grand guitariste de Black Sabbath, avec toute une formation rock. C'était l'album From the Dark, et c'était Storm Watcher, premier single, et on devrait probablement vous en passer d'autres.

la galaxie rock de Diable Rock est terminée. Présentation, réalisation, interview, production, Stéphane Coyote Blesprat pour votre radio avec Corrigan Production. Avec les moyens techniques de Radio Balise, de Steven Gualtas et d'Alain Tatouage sur le Pays de l'Orient. Avec le soutien logistique de la ville de Vannes, on salue nos collaborateurs, Steven Gualtas, Gégère Toussec, Christelle, Romain. On en profite pour saluer les radios qui diffusent cette émission. Radio Balise, Radio Large, Radio Rennes, Radio Ondine, Radio Sud en Belgique, Méli-Melzic Radio, Pop Live Radio et Radio Alternante en Bretagne historique. Un peu de lecture intéressante avant de se quitter. Trois ouvrages écrits par le même auteur Jean-Yves Leland. Les premières fois à Lorient, on y parle même du festival interceltique, du football à Lorient, du port de pêche, mais également des premières radios locales. Le Morbihan, lieu de légende, et Pays de Pontivy, histoire et patrimoine. Ces trois livres sont à découvrir aux éditions Sutton. Retrouvez une BD, livre à la recherche du Damien Gallon, c'est l'histoire secrète du football club de Lorient, qui fête son 100e anniversaire en 2026, aux éditions Ouest France. Autre ouvrage à vous conseiller, Caprice de Rockstar, par Laurent Charliot, préface de Ben Barbeau, directeur du Hellfest, chez Yana Édition. À noter que cet auteur avait réalisé il y a quelques années un excellent ouvrage, Le Rock à Nantes. L'actualité littéraire, c'est également le football. Glasgow 76, la folle épopée des Verts, par Patrick Mahé, Dominique Grimaud et Jean-Michel Larquet, aux éditions Hachette. 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On se retrouve pour un nouveau numéro, même endroit, même heure, même site, même radio. Kenavo, à la revoyure, à bientôt, Canarenta trop.

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0: Prenez un moment pour vous détendre.
1: Non, non, non, non.
0: Voilà, une grande inspiration.
1: Non, non, non, non.
0: Vous êtes dans une prairie paisible.
1: Non, non, non, non.
0: Et deux lutins viennent vous voir.
1: Non, non, non, non, non, non, non, non, non, non, non.
0: Faites-moi confiance, c'est une méthode américaine. Eh bien Jack, j'ai l'impression qu'on a bien avancé aujourd'hui, il y avait effectivement des choses à sortir. On a fait un joli travail, donc ce sera 80 €, hein, chèque ou espèce, c'est à vous de voir ça, mais vous avez l'habitude. Et je vous propose qu'on se revoie la semaine prochaine.

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Bienvenue aux nostalgiques des années 60, 70 et 80, et même plus si affinité. Oui, je reviens, comme le chante notre ami Hugo Frey, avec un peu de retard, soit, mais me voici de nouveau avec vous sur l'antenne d'Alternante. Content de vous retrouver, ou comme on dit en anglais, welcome back.

Oui, content de vous retrouver mes amis dans ce programme qui ne s'arrêtera jamais, enfin on peut toujours le souhaiter. C'est en tout cas ce que viennent de nous chanter Emerson, Lake and Palmer en 1973. Welcome back my friends to the show that never ends. Emerson, Lake and Palmer, c'était un groupe de rock progressif originaire de Croydon, dans la banlieue londonienne. Il était composé à l'origine de Keith Emerson, qui avait fait partie auparavant du groupe The Nice, tandis que Greg Lake s'était illustré chez King Crimson, et enfin Carl Palmer, qui arrivait tout droit de la formation Atomic Rooster. Il formait alors, comme on le qualifiait à l'époque, un super groupe. Mais je vous propose maintenant de ralentir le rythme, tout en restant sur le même thème. Content de vous retrouver avec John Sebastian. John Sebastian, c'était le chanteur des Lovin' Spoonful, vous savez, je vous les avais passés lors du dernier flashback avant les vacances avec le titre Summer in the City, dans lequel on entendait les bruits de la circulation en ville. Vous vous souvenez ?

0: Et bien voici maintenant John Sebastian en solo, qui nous déclare à son tour, et je reprends cette déclaration à mon compte, « Welcome back !» Content de vous retrouver.
1: ...1976.

Et pour la petite histoire, je vous préciserai que cette chanson était en fait le thème musical d'une sitcom de la télévision US dans les années 70, ce qui devait permettre à John Sebastian, par ailleurs compositeur de cette ritournelle, de se classer numéro 1 des ventes de disques aux États-Unis en mai 1976. Yeah.

0: 25. Bon, maintenant vous allez m'excuser. Je vais donner un petit coup de téléphone.
1: Allô, Gulliver ?
2: Oui ?
1: Ici Lilliput.
2: Bonsoir, madame.
3: Oh. 977.

Téléphone, c'était une des toutes premières chansons du groupe Téléphone en 1977, d'abord enregistrée en public au Bus Palladium, mythique discothèque parisienne des 60s. Elle était sortie sur un 45 tours autoproduit par le groupe avant d'être réenregistrée sur leur premier album au studio Eden à Londres.

0: Lost in France, vous avez reconnu la voix inimitable de la chanteuse galloise Bonnie Tyler qui nous a quittés au cœur de l'été le 8 juillet dernier. Lost in France, perdu en France, figurait sur son tout premier album intitulé The World Starts Tonight, Le Monde Commence Cette Nuit. J'ai longuement hésité à vous passer It's a Attack, qui a marqué le reste de sa carrière, mais à la réflexion. Comment mettre de côté une si formidable chanson au moment de rendre hommage à Bonnie Tyler? Alors on écoute It's a Heartache, et en effet, Bonnie Tyler nous a causé une bien grosse peine de cœur.
1: 1978.

tant de fois été comparée à celle de Rod Stewart que celui-ci, mais il fallut quand même attendre 2006, ne put faire autrement que de reprendre cette chanson fétiche à son tour. Golden Rocker. Et bienvenue dans le rock texan.

Lex, un titre du groupe ZZ Top de 1984, Lex, c'est-à-dire les jambes qui mettaient en valeur les jambes de l'héroïne d'un clip d'ailleurs très moralisateur et quand même assez rigolo que vous pouvez toujours aller voir d'ailleurs sur YouTube. J'ai voulu vous passer cette chanson de ce fameux groupe texan afin de rendre hommage à leur batteur Frank Bird qui nous a quittés le 17 août dernier. Après le décès de Dusty Hill, qui était survenu le 28 juillet 2021, il ne reste donc plus des trois membres de la formation originale que Billy Gibbons. Mais rassurez-vous, ces deux membres ont été remplacés et ZZ Top a repris ses tournées quelques jours seulement après la disparition de Frank Bird. Et au fait, pourquoi donc ZZ? On a longuement épilogué à propos de ce nom, mais personnellement, je me laisserai tenter par la version selon laquelle ils décidèrent d'incorporer ZZ, que l'on prononce ZZ, ZZ donc à leur nom de groupe, afin que leur disque se retrouve au bout de la pile chez les disquaires, une manière originale de se faire remarquer.

Je suis vraiment très heureux de vous retrouver après la trêve de l'été. La formule de flashback reste toujours la même, des chansons des années 60, 70 et 80, en majorité anglo-saxonne, et un zeste de bons interprètes et compositeurs francophones qui vous permettent, pour les plus anciens d'entre vous, de vous remémorer les airs qui vous ont accompagné tout au long de votre vie. Et pour les plus jeunes, de peut-être faire connaissance et apprécier les petites choses que l'on écoutait ces années-là, comme par exemple Jean-Michel Jarre que vous pouvez entendre derrière moi en fond sonore. Flashback vous donne rendez-vous chaque deuxième et quatrième dimanche à 15h30 sur Alternante FM à Nantes, sur 98.1 et pour la région nazérienne sur 91 MHz. Et nous sommes également présents en DAB+, sur la radio numérique terrestre. Merci à vous, c'est sympa d'écouter Alternante.

Et comme on ne change pas une équipe qui gagne, nous nous retrouvons maintenant pour un nouveau Flashback Beatles de la semaine. Et je vous propose aujourd'hui un titre figurant sur le double album blanc sorti le 22 novembre 1968. Il s'agit de Blackbird. Comme souvent, cette chanson, créditée Lennon-McCartney, a en fait été composée en solo par Paul McCartney. L'enregistrement débute le 11 juin 1968 au studio EMI. Le morceau trouve son inspiration dans la bourrée en mi mineur de Jean-Sébastien Bach, tenez-vous bien. C'est en essayant vainement de l'apprendre que Paul McCartney en avait composé une variante, devenue Blackbird, le Merle Noir. Paul assure la voix, la guitare, ainsi que la guitare acoustique au second plan, qui sera ajoutée ultérieurement lors du mixage final. Ce Merle Noir est en fait une allégorie illustrant la lutte pour les droits civiques des Noirs états-uniens dans les années 60. A noter que l'enregistrement du chant du Merle avait été emprunté à la collection d'effets sonores appartenant au studio IMA. Tiens, afin d'être complètement exhaustif sur le sujet, je vous fais entendre un petit extrait de cet enregistrement.

0: Et oui, c'est comme ça que Catherine Ringer s'en est allée le 14 septembre, près de 19 ans après le décès de son compagnon Fred Chichin le 28 novembre 2007. Ceci met donc un point final à l'aventure des Rita Mitsouko. Ils auront occupé la scène rock française pendant quelques 46 ans. Et on ne les oubliera pas.
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2: 1964
0: Sandy Show.

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C'était Sandy Shaw en 1964. La célèbre chanteuse britannique aux pieds nus, oui, elle se sentait plus à l'aise sans ses chaussures pour se produire sur scène, paraît-il. Elle avait en fait repris ce titre écrit par les compositeurs états-uniens à la renommée internationale Burt Bacharach et Hal David. Elle devait se classer numéro 1 au Royaume-Uni et c'est la bagatelle de 65 000 exemplaires de ce disque qui devait s'écouler en une seule semaine. C'est Ralph Burnett qui avait signé les paroles de la version française, tandis qu'Eddie Mitchell l'interprétait avec brio dans l'Hexagone, tant et si bien qu'il devait à son tour se classer numéro 1 des ventes au début de l'année 1965. Je vous propose donc d'écouter notre ami Schmoll, oui c'était le surnom que lui donnaient ses amis à l'époque, dans cette adaptation française pour laquelle, à mon avis, il n'avait pas du tout démérité. Et bonne traduction, ça s'appelait « Toujours un coin qui me rappelle ».

Ah, un des vrais pionniers du rock, Chuck Berry en 1964 avec No Particular Place to Go.

Je reviens, Hugo Frey, en juin 1963. Il fallait bien que je vous passe cette chanson après l'avoir utilisée pour marquer mon retour sur les ondes tout à l'heure.

a déjà terminé la première émission de Flashback de la saison 2026-2027. Nous reprenons donc les bonnes habitudes flashbackiennes. Allez, je l'ai dit. C'est-à-dire, je vous donne rendez-vous dans 2 semaines, le 25 octobre à 15h30 sur Alternante. Mais en attendant, n'oubliez pas que les podcasts de Flashback sont toujours disponibles sur le site d'Alternante FM, www.alternantefm.net. Je me retiens.

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0: RFI, bonjour, 16h en temps universel, bonsoir, 18h ici à Paris.
1: Nicolas Brousse.
0: Donald Trump annonce l'entrée en vigueur immédiate d'un cessez-le-feu énergétique entre la Russie et l'Ukraine. Cessez-le-feu qui doit mettre un terme aux attaques contre les infrastructures des deux pays. On a du mal à y croire et d'ailleurs les principaux concernés ne confirment pas. Le président Zelensky ne dit ne pas être au courant. Après l'attaque avortée dans un avion de ligne à destination d'Israël, les autorités demandent aux compagnies aériennes de sélectionner les équipages selon la nationalité. Air France s'exécute en appelant au volontariat, ce qui crée des turbulences au sein de la compagnie. Ils étaient 5 et dans quelques minutes, il n'en restera qu'un ou qu'une. Fin du vote au moment où je vous parle pour la primaire social-démocrate entre candidats du Parti Socialiste et de Place Publique pour la présidentielle française l'année prochaine. C'est Donald Trump qui l'annonce sur son réseau social. Un cessez-le-feu serait finalement conclu entre la Russie et l'Ukraine, mais uniquement concernant les infrastructures énergétiques. Information non confirmée pour l'instant, que ce soit à Moscou ou à Kiev. Abla Junaidi nous a rejoint. Abla, Volodymyr Zelensky, le président ukrainien, a réagi tout à l'heure dans la presse américaine.
2: Oui, auprès du site Axios, le président ukrainien a affirmé qu'il n'était pas au courant d'un tel accord, accord qu'il est censé avoir signé. Donc, selon Donald Trump, les tensions sont au plus haut entre les deux hommes. Hier, le président américain en campagne électorale a critiqué Volodymyr Zelensky, l'accusant de contribuer à faire grimper les prix du carburant avec les frappes contre le réseau russe, tout en déclarant qu'il était temps que l'Ukraine se dote d'un nouveau président. Fin de citation. Quoi qu'il en soit, Volodymyr Zelensky a précisé à la presse américaine qu'il était prêt à accepter un accord avec la Russie. Plus tôt dans la journée, il répétait ses conditions. L'Ukraine suspendrait les frappes de drones à longue portée contre les raffineries de pétrole russes si Moscou acceptait un cessez-le-feu. Feu réciproque et vérifiable concernant les attaques contre les réseaux électriques et de chauffage ukrainiens. 196 frappes sur le réseau électrique rien que la semaine dernière, 153 civils tués. Pour l'heure donc, aucune des deux parties n'a confirmé la signature de cet accord et les frappes russes sur le réseau ukrainien se poursuivent. D'après le maire de la capitale Kiev, à l'heure où Trump faisait son annonce, une ligne à haute tension a été endommagée.
0: Dossier suivi en direct par Abla Junaidi et à l'instant, le président français dit que la France soutient sans réserve l'appel à une vraie trêve énergétique que la Russie refuse, selon donc les déclarations à l'instant du président français. L'Union africaine appelle à lutter contre le trafic de migrants en réaction au très meurtrier naufrage qui a eu lieu dans la nuit de vendredi à samedi au large de Djibouti. Au moins 139 morts, 84 passagers portés disparus parmi ces migrants éthiopiens qui comptaient transiter par Djibouti pour atteindre la région du Golfe. Les recherches sont en cours. En Éthiopie, le chef du renseignement atterrissait ce matin à Mekele, déplacement politique dans cette capitale régionale du Tigré, reprise par les troupes fédérales qui poursuivent leur avancée, obligeant les rebelles du TPLF, mais aussi des membres des forces de l'Érythrée voisine, à se retrancher à la frontière. On en reparlera dans Afrique Soir, première édition, à 18h30, temps universel. En Arabie Saoudite, l'aéroport de Riyad a nouveau visé ce dimanche, au moins par une attaque de missiles. Il a été intercepté, mais ce tir intervient au lendemain d'une attaque similaire qui a fait au moins 12 morts. L'Arabie Saoudite soutient militairement le gouvernement du Yémen qui lutte contre les rebelles houthis, lesquels n'hésitent donc plus à frapper l'émirat. Le premier ministre israélien condamne ce soir l'horrible attaque terroriste d'hier, selon ses termes. Benjamin Netanyahou, qui dans ce contexte tendu et après une tentative d'attentat par un copilote omané d'un avion Fly Dubai à destination de Tel Aviv il y a une dizaine de jours, veut renforcer la sécurité de son pays, y compris en imposant aux compagnies aériennes de filtrer elles-mêmes la nationalité des équipages sur les liaisons vers l'État hébreu. Mediapart révèle ainsi qu'Air France demande à son personnel navigant issu de 31 pays n'ayant pas de relations diplomatiques avec Israël de se retirer de lui-même des vols concernés. Et à Air France, l'application de cette directive est contestée, d'autant qu'elle est aussi valable pour les binationaux. Marie Cazadebé.
3: La loi israélienne interdit l'entrée sur le territoire de tout ressortissant venant de pays n'ayant pas de lien diplomatique avec l'État hébreu. Or, selon des informations révélées par le quotidien Haaretz, au moins 1240 membres d'équipage aérien ont, malgré leur nationalité, atterri en Israël en 2026. Les services de sécurité israéliens reconnaissent ne pas avoir les moyens d'effectuer le contrôle de tous les équipages venant de l'étranger. D'où la directive des autorités. Elles exigent des compagnies aériennes qu'elles effectuent elles-mêmes ces contrôles. Au sein d'Air France, la directive est mal passée. Selon le média français Mediapart, la compagnie a d'abord envisagé de demander aux salariés concernés de se signaler. Or, cette collecte de données est interdite en France et les syndicats s'y sont vivement opposés. Air France demande finalement au personnel visé de se retirer des vols en direction de Tel Aviv sans avoir à se justifier, certains le faisant déjà pour des raisons personnelles. La société précise malgré tout dans une note que le non-respect de la directive israélienne soumettrait la compagnie et le salarié à des sanctions. L'un des syndicats du personnel navigant regrette qu'Air France n'ait jamais envisagé de refuser tout simplement d'appliquer cette consigne.
0: Précision de Marie Casadebé. En Inde, les chefs du mouvement d'opposition dit des cafards arrêtés hier pour empêcher une manifestation ont été remis en liberté ce dimanche. Ils ont aussitôt promis de continuer leur mobilisation pour obtenir la démission du président de la commission électorale, défiant ainsi le Premier ministre Narendra Modi. La commission électorale est en effet accusée d'avoir radié 130 millions de votants au bénéfice du BJP au pouvoir. Tension politique également au Pakistan voisin. L'état d'urgence a même été décrété dans le Khyber Pakhtunkhwa, province du Nord-Ouest dirigée par le PTI, le parti d'Imran Khan. Le gouvernement provincial est suspendu, remplacé par une administration sous contrôle fédéral. Décision qui intervient alors que les partisans de l'ancien Premier ministre marchent vers Islamabad pour réclamer sa libération. Les explications de notre correspondante Sonia Ghezali.
4: En décrétant l'état d'urgence, Islamabad reprend le contrôle du Khyber Pakhtunkhwa, cette province du nord-ouest du Pakistan, jusque-là dirigée par l'opposition. Concrètement, le gouvernement provincial est suspendu. C'est désormais le gouverneur, nommé directement par le pouvoir central, qui prend les commandes. Islamabad justifie officiellement cette décision par la multiplication des attaques des talibans pakistanais qui visent notamment les forces de sécurité dans cette province frontalière de l'Afghanistan. Mais cette décision intervient surtout en pleine mobilisation du PTI. Depuis une semaine, des milliers de partisans d'Imran Khan marchent pour réclamer sa libération. Ils doivent se rassembler dans les prochains jours à Swabi avant de tenter de rejoindre la capitale. Et avec cet état d'urgence, le pouvoir central reprend la main sur la police et l'administration provinciale. Il peut ainsi mobiliser les forces de sécurité pour bloquer les convois du PTI ou encore multiplier les contrôles de police et empêcher les manifestants de rejoindre Islamabad. Le PTI dénonce un coup de force et promet de poursuivre sa mobilisation coûte que coûte. De quoi faire craindre des confrontations entre manifestants et forces de sécurité, alors que le dialogue entre le gouvernement et l'opposition semble plus que jamais dans l'impasse. Sonia Ghezali, Islamabad, RFI.
0: En Pologne, un projet d'assassinat du Premier ministre et de son ministre de la Défense a été déjoué. Un suspect arrêté, on en reparle dans le prochain journal avec notre correspondant à Varsovie. En France, 140 000 votants pouvaient s'exprimer jusqu'à 18h pour choisir le candidat de la gauche social-démocrate à la présidentielle l'année prochaine. 5 prétendants et un vote par Internet. On connaîtra le nom du vainqueur dans les minutes qui viennent. Résultats qui seront proclamés en direct du Solaris, la salle parisienne louée pour l'occasion. En attendant, plus à gauche, pas de suspense, Jean-Luc Mélenchon, candidat des LFI, donnait un meeting à Clermont-Ferrand cet après-midi dans le centre du pays. 10 000 participants. Côté centre droit, Gabriel Attal et Édouard Philippe participaient tous deux au 126e congrès du Parti Radical à Dijon. Ils ont appelé au rassemblement, mais sans annoncer de désistement. On termine ce journal par un conseil de sortie ciné. Le genre de l'horreur est en forme. Leviticus utilise ce genre pour mieux dénoncer l'homophobie, Sophie Torlotin.
5: Qu'est-ce qui te plaît dans cette ville ?
6: C'est ma mère qui a voulu venir ici.
3: Naïm a déménagé avec sa mère dans une petite ville australienne désindustrialisée pour y rejoindre une communauté chrétienne évangélique. Au lycée, l'adolescent renfermé entame une liaison secrète avec l'athlétique Ryan. Lorsque l'homosexualité de Ryan est découverte, le pasteur fait appel à un prêtre exorciste.
7: Vos désirs doivent disparaître.
3: C'est à l'issue du rituel qu'une entité surgit prenant l'apparence de l'être désiré pour s'attaquer aux adolescents considérés comme des pécheurs.
8: Si tu vois quelque chose qui me ressemble, t'en approche pas.
3: Romance fantastique plus que film d'horreur, Leviticus passe par le genre pour dénoncer les thérapies de conversion, ces pratiques pseudo-scientifiques visant à modifier l'orientation sexuelle des personnes qui y sont soumises. Le jeune réalisateur australien Adrian Chiarella, inspiré par le climat du vote sur le mariage pour tous en Australie en 2017, utilise les prêches homophobes du livre biblique du Lévitique pour livrer une fable queer et s'impose avec ce premier long métrage maîtrisé comme un cinéaste prometteur.
0: Et c'est sorti en salle en France cette semaine, séance proposée par Sophie Torlotin. Tout de suite, c'est Mondial Sport et je vous retrouve juste après dans 50 minutes pour un nouveau journal sur Radio France Internationale.
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0: C'est parti pour deux heures non-stop de musique africaine.

C'était un superbe ballet mandingue par le virtuose choraïste malien, Balaké Sissoko et la choraïste chanteuse gambienne, Sona Jobarté. Morceau intitulé Djorou. On enchaîne de suite avec le guitariste bluesman sénégalais, Habib Kouaïté.

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1: Musique que les moins de 60 ans, voire 80, ne peuvent pas connaître. Elle nous vient du Kenya par le Mori River Jazz Group. Ces musiques ont enchanté la jeunesse africaine des années 60, 70, juste après les indépendances.

0: À cheval entre deux pays, le Cameroun et le Nigeria, mixant avec talent les influences et rythmes de deux cultures, Prince Nico Mbarga. Son énorme succès international des années 70, Sweet Mother.
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On vient d'entendre Daniel Owino Miziani, un musicien tanzanien basé au Kenya où il dirigea le Shirati Jazz Collective. Il était connu comme le King of History, le roi de l'histoire, pour parler gaulois, au Kenya, en Tanzanie et bien au-delà. Présentement, le rappeur franco

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Adewale Ayuba, connu aussi sous l'appellation Mr. Johnson. C'est un chanteur nigérian connu en tant que chanteur de la musique Fuji, un genre musical Yoruba très populaire. Toujours dans le genre Yoruba Fuji, Chief Doctor Sikiru Ayinde Barrister.

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0: Après Désiré Choa, du Zouglou et en 2022, les Sisters du Zouglou étaient de retour. Le Zouglou, un genre musical populaire et urbain, né en Côte d'Ivoire au début des années 1990 et qui dominera la variété ivoirienne pendant une dizaine d'années. Les textes du Zouglou témoignent des réalités sociales vécues par la jeunesse ivoirienne et portent parfois, sur un mode humoristique, des messages politiques, voire contestataires. Les Sisters du Zouglou. Nous sommes de retour.
1: Le peuple local, merci pour les Sisters du Zouglou.
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Toufan, un groupe musical du Togo. Ce groupe a été propulsé en 2006 par leur hymne de la Coupe du Monde pour l'équipe nationale appelée « Les Éperviers du Togo ». Ils nous chantent la « Ona ». 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

Changement d'époque, changement de genre musical, changement de pays. Maintenant, nous sommes au Nigeria avec le chanteur d'Afropop, Tekno.

On va terminer cette programmation de Maman Africa avec le chanteur sud-africain Malatini et le groupe des Maotela Queens. Ces deux entités chantent du Mbakanga, un style de musique zoulou né au début des années 1960 et qui s'est répandu dans l'ensemble de l'Afrique. Malatini and the Maotela Queens. Kazé.

0: 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Mama Africa tire à sa fin. Rendez-vous la semaine prochaine sur les mêmes fréquences à Nantes et à Saint-Nazaire.
1: 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On l'en remercie.

0: 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Pour le blanc, devis spécial de nos laboratoires.
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0: des maths, bonjour, de ce côté-ci du poste, c'est Yves Averti. Au comptoir moderne, mon épicerie radio itinérante est aujourd'hui pour la cinquième fois dans la discothèque d'Alternante FM. Je suis toujours dans le bureau des archives, des chansons, mais je me suis déplacé de quelques pas. Je ne suis plus à la lettre A comme antimilitarisme, je suis maintenant à la lettre G comme guerre.
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Pierre Tisserand, nous aussi nous marchions, la chanson du film « Avoir 20 ans dans les Aurès » de René Vautier. En octobre 2026, le nom du cinéaste anticolonialiste breton a fait la une de l'actualité 11 ans après son décès. La mairie d'Elne, dans les Pyrénées-Orientales, a décidé de débaptiser son cinéma municipal. Après René Vautier, la salle porte désormais le nom de la bobine illibérienne. Cette décision a été prise par la nouvelle municipalité d'extrême droite, nostalgique de l'Algérie française. Un autre cinéaste a lui aussi placé la guerre d'Algérie au cœur d'un de ses scénarios. C'est bien sûr Jacques Demy dans Les Parapluies de Cherbourg.

Le soldat d'Algérie, une très belle chanson du trio Ewen Delahaye Favennec. Ce soldat a chanté, comme tous les soldats français, l'hymne national français, la Marseillaise.

Eh bien, merci d'être là. En 1792, Rouget de Lisle, qui était militaire en poste à Strasbourg, il a composé un chant qu'il appelait un chant de guerre pour l'armée du Rhin. Et ce chant était repris par les Marseillais qui montaient sur Paris pour prendre les Tuileries. Et c'est pour ça qu'on appelle la Marseillaise. Et moi, je me suis toujours demandé comment les Français peuvent continuer à chanter un chant de guerre avec des paroles belliqueuses et sanguinaires. Alors, quand j'ai vu les enfants en 2005 obligés d'apprendre le texte officiel, j'ai décidé de transformer ce chant de guerre en chant de paix. Alors, je vais vous chanter la a cappella, et je crois que vous avez les textes, et puis après, si vous voulez bien, on peut chanter tous ensemble. D'accord? Pour tous les enfants de la terre, chantant amour et liberté, contre tout

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1: Est-ce qu'on peut allumer la salle là ? Est-ce qu'il est possible d'allumer la salle ?
0: Oui, ça y est, d'accord. Bon, je vais compter 1, 2, 3 et puis on y va. 1, 2, 3. Pour tous

0: Bien, merci beaucoup. Merci beaucoup. Et je crois que ça va être un grand jour pour la France quand on décidera de changer ses paroles.
1: Raymond Wright apprenant en 2008 au public sa nouvelle Marseillaise. Le grand jour pour la France n'est pas arrivé, son hymne national est toujours un chant guerrier et sanguinaire. Heureusement qu'il y a des artistes qui changent les paroles ou qui se moquent. Georges Brassens, la guerre de 14-18.

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Veuve de guerre, un titre méconnu de Barbara. Quand on associe son nom à la guerre, on cite plutôt sa chanson de réconciliation entre la France et l'Allemagne, Göttingen. En voici la version bilingue, franco-allemande.

0: Foutez-nous la paix, un titre étonnant de Michel Fugain que l'on trouve dans l'album Un jour d'été dans un havre de paix, sorti en 1977. Dans ce programme consacré aux chansons de guerre et de paix, on va plus loin dans le temps maintenant avec une chanson italienne écrite au début du 19e siècle contre la conscription obligatoire instaurée par Napoléon. C'est Partire Partiro, interprété ici par Il Nuovo Canzoniere Italiano.
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Jacques de Broncard, Mutin de 1917. La guerre ne tue pas que les militaires. Parmi les morts, il y a aussi de plus en plus de civils. Francesca Soleville, Hiroshima.

0: Sylvain Giraud et le chant de la griffe, la rue des Lilas. Ce sera la chanson la plus récente de ce programme de chansons de guerre et de paix. Voici maintenant un titre d'Alain Bashung qui...
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0: Sylvain Giraud et le chant de la griffe, la rue des Lilas. Ce sera la chanson la plus récente de ce programme.

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Yves Montand, Barbara. Quelle connerie la guerre, on ne saurait dire mieux au moment où nous arrivons à la fin de cette émission. J'ai prévu deux chansons pour terminer dans deux ambiances différentes. La première, c'est Georges Moustaki qui chante la paix dans son titre Hiroshima, mais ces temps-ci, je ne peux pas complètement partager cet optimisme souriant, donc on se quittera complètement avec une pitrerie des Charlots à prendre au premier, au deuxième ou à un degré beaucoup plus élevé.

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Bonsoir. Voici une chanson qui nous ressemble. 2 heures de musique sélectionnée pour vous.

C'était « Ces mots stupides » par Jeanne Chéral et Albin de la Simone. La reprise en français de la chanson de Frank et Nancy Sinatra, « Something Stupid ».

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1: The Liminianas, je ne suis pas très drogue. Moi non plus. C'est pourquoi avec Madeline Anne, je chante non, non, non.

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Ondulé par Mathieu Bogards, une chanson qui nous ressemble sur Alternante FM 98.1 à Saint-Marc-de-Coutet et 91 à Savenay. Et nous allons écouter maintenant Résident de la République par Alain Bachung.

Luz Casal, a mi manera. Vous avez sans doute reconnu, comme d'habitude, le tube mondial de Claude François, comme vous le reconnaîtrez certainement dans la version de Didier Super.

0: sortir le soir par le groupe Thématique avec la voix du chanteur Arnaud. Joanna Lévy s'adresse peut-être à lui maintenant. Elle chante « Avant de vous apercevoir ».
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Le groupe Moriarty chante Jimmy avec la voix de Rosemary Stanley. Et le duo Talek Noguet interprète au mois de mai avec la voix de Rosane Talek et l'accordéon de Yannick Noguet. 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

commencer, toujours le programme, une chanson qui nous ressemble sur Alternante FM, 98. Saint-Sébastien sur Loire et 91 à Montoire de Bretagne. Daphné a chanté « Où est la fantaisie ? Serions-nous donc déboussolés ?» C'est ce que chante Gilles Servat. « Nous avons perdu le Nord ».

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1: Les nombreux artistes de la tribu de Pierre Perret ont chanté au Café du Canal. Et voici la chanson par son auteur. Je savais bien que Pierre Perret...
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0: Flip et Flip, sauvé par l'arpégiator, une chanson de musicien. Et celle qui suit est une chanson de poète. Vincent Delerme, Les filles de 1973 ont 30 ans.
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C'est toujours une chanson qui nous ressemble sur Alternante FM, 98.1 Mauve sur Loire et 91 à Saint-Brévin-les-Pins, avec Cœur de chewing-gum par Brigitte, avant Petite Italie par Mansfield Tia.

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En 1981, Laurie Anderson a enregistré « Oh Superman ». En 2025, nous enregistrons une chanson qui nous ressemble, une émission qui vous propose deux derniers titres avant minuit. Tout d'abord, « Jusqu'à ce que la force de t'aimer me manque » par Catherine Ribeiro, puis « Le roi des animaux » par Guy Edry.

C'était une chanson qui nous ressemble sur Alternante FM. 2 heures de musique sélectionnée pour vous tous les dimanches de 22h à minuit. Un programme proposé par Yves Averti et Mireille Le Bleua. Bonne nuit et à la semaine prochaine.

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Mesdames, messieurs et chers actionnaires, je tiens à vous dire... Pute salope, enculé, couille connard, mal monté, branleur pisseuse, garce suceuse, que le dernier conseil d'administration...

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3: Attention, attention François, il y a un pavé.

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